0: perpetua luce eis.
1: Requiescant in pace.
2: Amen.
1: Benedicat vos omnipotens Deus, Pater, et Filius, et Spiritus Sanctus.
2: Amen.